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0: 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Également la santé publique ak santé sécurité sanitaire, c'est-à-dire renforcer l'offre de soins, les dispositions d'urgence et la gestion des déchets face à la concentration humaine. Lolu 22 milliards lañ ci demande d'investissement et 2200 emplois qui seront créés directement. Également, il y a un levier sur la formalisation, la fiscalité et la gouvernance. Donc, c'est la mise en place d'un guichet unique d'élargissement de l'assiette fiscale, statut incitatif et gouvernance économique dédiée. Madame Magal Gisak Warna a un observatoire. L'observatoire du Magal, nous avons dit qu'on voulait créer un observatoire à Touba. Magal Gisak Warna est venu. Donc, maintenant, nous avons dit qu'on pourquoi ne pas travailler sur d'autres projets comme Magal et numérique. Alors, et donc, observatoire Bobu, d'ailleurs, si nous avons dit marché, d'ailleurs, 76% déclarent que nous avons une comptabilité, donc, c'est des gens qui ont maintenant potentiellement de nous faillir l'impôt. Donc, c'est le levier là, qui a maintenant utiliser. Alors, le reste, je vais vous partager aussi sur ma présentation. Je vais vous partager. Je vais vous WhatsApp. Mais en conclusion, il faut savoir que Touba est un pôle de développement territorial et un moteur de croissance. Et que stratégiquement mis à profit, le Magal de Touba peut dépasser sa dimension événementielle pour devenir un moteur de croissance pour le Sénégal et l'Afrique. Cette mutation suppose une action coordonnée de l'État, de la mairie de Touba, du secteur privé, des guides religieux, de la diaspora et des communautés locales. Je vous remercie de votre aimable attention. Merci.
1: Alhamdulillah, merci beaucoup. 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Nous allons remettre les attestations de participation parce qu'il y avait des étudiants de Bambey et des étudiants de Touba. Mais nous invitons le coordonnateur pour l'université Cheikh Ahmadoul Khadim de Touba, professeur Mohamedou Massek Fall, à venir recevoir son attestation des mains de Monsieur le ministre de l'Enseignement supérieur, de la Recherche et de l'Innovation pour son engagement et sa coordination exemplaire essentielle pour la réussite de cette étude. Vraiment, ça mérite des applaudissements quand même. Merci. Merci beaucoup, professeur Fall. Merci aussi, monsieur le ministre. Nous invitons aussi monsieur le ministre Samba Diouf à remettre l'attestation au coordonnateur pour l'université Aline Diop de Bambey, professeur Souleymane Astoudiagne, pour l'engagement, la coordination et le professionnalisme qui ont permis de recueillir les données de haute qualité essentielles à la compréhension de la dynamique économique sociale de cet événement majeur. Des applaudissements pour ces deux autorités. 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La présente attestation est décernée à Serigne Chanibou Diop en reconnaissance de sa contribution exceptionnelle. Et nous invitons Serigne Ahmadou Badiou Mbake, président de l'université, à remettre l'attestation à l'étudiant Soyi Boudiop. Nous vous tâchons que vous vous encouragez. Deux yalla, mashallah. Amna solo. La présente attestation est décernée à l'étudiante Bintou Diame. Sohna Bintou Anamou. Absente. Bismillah. La présente attestation est décernée à M. Mohamed Dia. C'est Mohamed Dia. Donc, il y a un barlé de l'ol. 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Nous invitons à monsieur le président de la commission communication culture et communication Serigne Abdoulah Hadd Gaynde Fatma à remettre l'attestation à l'étudiant. Merci dacc len ko way da ngay jambar lañ lol sax. Merci. La présente attestation est décernée à l'étudiant Mokhtar Diop. Nous invitons monsieur le recteur, professeur Lamine Gueye, absent. Mademoiselle Seynabou Fall, Sohna Seynabou Fall, en reconnaissance pour ses efforts et sa contribution exceptionnelle, nous invitons monsieur le recteur, professeur Lamine Gueye. Inch'Allah. 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Merci. Jerejeuf. La présente attestation est décernée à monsieur Khadim Diop. Seigne Khadim mi ngi ñëw. OK, bismillah, Seigne Khadim. Et nous invitons monsieur le professeur Ibrahima Faye, recteur de l'université Aline Diop de Bambey, à remettre l'attestation à l'étudiant. Mashallah. 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Aïssatou Diop. Nous invitons monsieur Serigne Abdou Mbake Ndaw à remettre cette attestation à l'étudiante.

présente attestation est décernée à M. Amar Diop. On enseigne Amar. Seigne Amar Diop, nous invitons M. Khadim Diop, médecin cardiologue, à Khadim Ngom. À Seigne Khadim Ngom, nous sommes ici à Arbach Ngom. Masha'Allah. Djerejef, bismillah. Seigne Khadim Ngom, nous sommes venus à

mesdames, messieurs, nous avons symboliquement donné 10 diplômes, 8 étudiants et 2 formateurs, 2 encadreurs. Mais je voudrais, avec votre aimable attention, rendre grâce au vénéré Serigne Touba, par son khalif Serigne Muntaha Bachir Mbake. Merci pour ces personnes qui ont accompagné le travail et rapidement donné le nom des membres du comité de pilotage. Nous avons M. Ibrahima Faye, recteur de l'Université Aline Diop de Bambay. Merci M. le recteur, mathématicien. Professeur Lamine Gueye, recteur de l'Université Cheikh Ould Khadim, médecin. Professeur Ibrahima Thioub, vice-recteur de l'Université Cheikh Ould Khadim, ancien recteur de l'Université Cheikh Anta Diop, historien. Docteur Souleymane Assou Diagne, professeur Oumar Sen, professeur Mohamedou Massek Fall, ingénieur polytechnicien, enseignant-chercheur en génie civil. Docteur Boubacar Batchili, économiste, économètre. Professeur Ndeye Fatou Ngom, médecin, Université Aline Diop de Bambay. Professeur Ousseynou Nouka, médecin. Docteur Abdou Niass, médecin. Henri Ndjouki, doctorant en économie. Aliou Agne, doctorant en économie. Docteur Mayouba Mabouya Ndiaye Gueye, Université Aline Diop. Professeur Papa Babacar Diop Tchoune, enseignant-chercheur génie de l'eau et de l'environnement. Professeur Elage Alioune Camara, macroéconomiste. Monsieur Mamoudou Konare, statisticien économiste. Docteur Djeri Ngom, informaticien. Professeur Ababacar Fall, géomaticien et aménagement du territoire. Docteur Serigne Diagne Mbake, gestionnaire fiscaliste. Professeur Issa Samb. Professeur Issa Samb, donc directeur de l'UFR Satik de l'Université Aline Diop de Bambay. Et toutes les bonnes volontés, les personnes de près et de loin qui ont contribué à la réussite de ce projet. Nous allons à présent, mesdames, messieurs, passer la parole à notre autorité, notre ministre de tutelle, le docteur Boubacar Camara, pour son allocution. Monsieur le ministre, vous avez la parole.

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